0: 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Place à la préparation des prochains matchs. De l'autre côté, on doit se poser les bonnes questions sportives, administratives et autres à la base de cette lourde défaite. Courage au staff et aux joueurs. Ati oui, c'est arrivé.
1: Et nous vous avez la chine.
0: Ati a oublié. Place à la préparation des prochains matchs. De l'autre côté, on doit se poser les bonnes questions sportives, administratives et autres à la base de cette lourde défaite. Courage au staff et aux joueurs.
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2: L'inorganisation, la mise en onde. Bon après-midi et bienvenue dans cette édition. D'abord le sommaire. Au sommaire de cette édition, le parti Sewanya Frodebo annonce qu'il ne présentera pas de candidat à l'élection présidentielle de 2027. Les explications, ça sera dans cette édition. Des habitants du quartier Kibenga, en zone Kinindo de la commune Mugere, province de Bujumbura, dans la localité dite Kibengala, qui affirment que des autorités administratives les ont sensibilisés à déboucher les canalisations comme une mesure préventive à la forte pluviométrie récemment annoncée par l'IGEB. Et nous sommes lundi, nous avons également la chronique sport. Aujourd'hui, nous parlons des règles du jeu de la course en sac. Voilà pour le sommaire.
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2: Nous sommes lundi le 12 octobre. Bienvenue encore une fois dans cette édition que nous débutons avec la page politique. Le parti Sewanya Frodebo annonce qu'il ne présentera pas de candidat à l'élection présidentielle prévue en 2027. Son porte-parole, Sylvestre Kabikolindagara, explique que cette décision est motivée par ce qu'il considère comme des irrégularités dans l'organisation du processus électoral, notamment dans la mise en place des commissions électorales au niveau des communes et des provinces où, selon lui, son parti n'est pas représenté. Il indique également que le parti craint que des fraudes électorales similaires à celles qu'il dénonçait lors des élections de 2025 ne se reproduisent et se veut fournir plus d'efforts aux élections de 2025.
3: C'est une décision douloureuse, mais hélas, on ne pouvait pas faire autrement. Pourquoi? Après les élections de 2025, nous avons vu la présidence du parti, Sewanya Frodebo, et les autres partis d'ailleurs, ont eu des entretiens avec les plus hautes autorités de l'État, dont le chef de l'État même, le ministère de l'Intérieur, aussi avec la commission électorale nationale, dite indépendante. Avec tout cela, ils avaient convenu que on va arranger les choses, que nous serons inclus au moins dans les CEPI et les CECI. Mais rien n'a été fait. On n'a eu pratiquement aucun représentant. Avec tout ce qui s'est passé donc l'année passée, où le parti au pouvoir s'est approprié 100% des places, des élections pour où il y a plusieurs candidats, c'est-à-dire les élections des sénateurs, des députés, des conseillers communaux. Et avec tout ça, vous vous arrogez le droit de déclarer que vous avez gagné 100%. Imaginez-vous alors pour une élection présidentielle, là où on n'élit qu'une seule personne. Une, et c'est une place très importante qui a beaucoup de pouvoir, le chef de l'État. Alors, pour nous, tant qu'il n'y a jamais eu de changement dans les structures de la CENI, de CECI et de CEPI, nous croyons que c'est du perdre du temps et de l'énergie pour rien. Alors, nous nous consacrons maintenant à essayer encore de dialoguer avec
2: le... ...de 2025, comme je l'avais signalé. Le respect mutuel, l'échange sur les projets d'avenir, ainsi que le soutien réciproque sont parmi les valeurs qui devraient caractériser les relations entre les jeunes. Et c'est ce qu'affirment certains jeunes de la commune Kayanza, province de Utanyerera. Ils estiment que les relations entre jeunes ne devraient pas être axées sur les rapports sexuels, car ceux-ci peuvent entraîner de graves conséquences telles que les grossesses non désirées et les infections sexuellement transmissibles. Plus de détails avec notre correspondant Jean Ahimana, qui s'est entretenu avec ces jeunes filles et garçons de la commune Kayanza.
4: Selon ces jeunes, de bonnes relations entre filles et garçons doivent être fondées sur le respect mutuel, l'échange d'idées, le soutien dans les moments d'exclusion scolaire et compromettre leur avenir. Du côté des éducateurs, Béatrice Manirakiza, diplômée en psychologie et sciences de l'éducation, enseignante dans un des lycées de la commune de Kayanza, partage le point de vue de ces jeunes. Selon elle, les relations entre filles et garçons, particulièrement en milieu scolaire, devraient être principalement axées sur les études. Elle estime également qu'il est important que les jeunes échangent sur le fonctionnement de leur corps afin de mieux les comprendre. Pour sa part, Febroni Bayagahino, chargé

0: de la santé sexuelle et reproductive au centre de santé de Mubogora souligne que les relations entre filles et garçons peuvent comporter des risques pour leur santé. Elle encourage ainsi les jeunes à fréquenter les centres de santé amis des jeunes afin d'y recevoir
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2: Des habitants du quartier Kibenga, nous sommes en zone Kinilo de la commune Mugere, province Bujumbura, dans la localité dite Kibenga, là, qui affirme que des autorités administratives les ont sensibilisés à déboucher les canalisations comme mesure préventive à la forte pluviométrie récemment annoncée pour cette saison pluvieuse. Et même si certains indiquent avoir été informés, certains regrettent n'en avoir pas été sensibilisés, alors que ce coin avait subi des effets de la montée des eaux. Toutefois, ils soulignent attendre la prise d'autres mesures préventives dès le retour des pluies. On fait le point avec Claire Kahundi.
3: Ces résidents de Kibenga Lac, vivant en bas de l'avenue du Large, affirment avoir été sensibilisés par les autorités administratives à déboucher les canalisations comme mesure préventive aux fortes pluies récemment annoncées. Néanmoins, certains indiquent n'en avoir pas été informés et ne savent pas comment faire face aux effets de ce changement climatique. Certains habitants avec qui nous nous sommes entretenus précisent qu'aucune autre mesure préventive ne leur a été communiquée par ces autorités administratives, alors que cette localité avait été victime par le passé des effets des inondations suite à de fortes pluies, le déplacement des travaux communautaires les samedis. Depuis 2022 jusqu'à l'an dernier en 2025, la localité Kibenga Lac est régulièrement victime des inondations des crues de la rivière Kanyosha et la montée des eaux du lac Tanganyika qui entoure la localité. Ces inondations ont provoqué le déplacement de certains ménages. Des animaux, dont des hippopotames, étaient rencontrés sur place dans les rues à côté des eaux stagnantes qui favorisent la survenue de maladies.
2: Merci Claire Kahundi, hors de nos frontières, avant la chronique sport en RDC. 24 organisations de la société civile œuvrant pour la protection de l'environnement alertent sur une menace liée à l'exploitation minière qui pèse sur le parc national de Lupemba dans le sud du pays. Dans une correspondance adressée le 8 octobre 2026 au président congolais, il sollicite la suspension des activités minières dans cette aire protégée afin de préserver les écosystèmes et la biodiversité. Et la justice iranienne a annoncé ce lundi l'exécution hier d'un homme accusé d'avoir soutenu un groupe djihadiste impliqué dans l'attaque mortelle d'un commissaire en 2024 sur fond de multiplication des pendaisons dans le pays. Le communiqué ne précise ni la date de son arrestation ni celle de son procès. Il avait été condamné à mort pour rébellion armée et complicité après l'attaque mortelle en 2024 d'un commissariat dans la région du Sistan-Balochistan attribué au groupe djihadiste et ses partis sunnites. C'est la chronique sport que l'adhésion vous propose chaque lundi. Nous parlons aujourd'hui des règles du jeu, de la course en sac. Le chercheur en sciences physiques et l'éducation dit que le joueur est privé de sortir sa jambe au cours de la compétition. Célestin Vusebanga souligne que parmi les sanctions prévues figure la suspension du joueur. La chronique sport de ce lundi est signée Olivier Cuiser.
4: Le jeu de la course en sac est comme discipline traditionnelle est un jeu qui est régi par des règles. Les compétiteurs sont privés de sortir leurs jambes au cours de la compétition. Précisément qui contribue à son concurrent de faire la course sans aucun obstacle. Le chercheur signifie que le joueur ne peut être appuyé par aucun spectateur.
5: Là aussi, il y a des règles. Les règles aussi, c'est de ne pas gêner l'autre concurrent. Tu dois normalement suivre ton couloir. Tu dois éviter tout comportement susceptible d'empêcher l'autre concurrent d'avancer rapidement. Il ne gêne pas les autres pendant la course. Ils doivent normalement attendre le signal.
4: En cas de violation des règles, Célestin Vusebang fait savoir que les sanctions s'appliquent immédiatement. Il parle de la suspension du joueur.
5: S'ils enfreignent effectivement ces règles-là, soit ils peuvent être suspendus, comme en athlétisme, parce que quand ils font un mauvais départ...
4: Qui pratiquent le jeu de la course en sac ne peuvent pas consommer des boissons d'effort. Ce jeu fait partie des jeux d'animation. De plus, c'est un jeu qui demande peu d'entraînement. Les mêmes chercheurs soulignent que les joueurs s'alignent derrière une ligne de départ et avancent uniquement en sautant. Et le jeu aussi se pratique obligatoirement sur de l'herbe ou du sable.

0: Olivier Cuiser avec la chronique sport. Merci. Et c'est la fin de cette édition. Mise en départ, Lina Kaneza. Gardez l'écoute.
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